0: n'est pas de ma faute. Eh oui, les ondes, ça circule, hein.
1: Ah oui, oui, hein.
0: Y a pas de fumée sans feu.
1: Eh oui, eh oui.